Mécanique. Adjectif. Première main. Se dit de ce qui est mis en mouvement par une machine, par un mécanisme. Un escalier mécanique permet aux clients des grands magasins de monter aux étages supérieurs. Deuxième main. Relatif au mouvement et à ses propriétés. Les agents mécaniques de l'érosion. Troisièmement, se dit d'une attitude humaine qui ne semble pas dépendre de la volonté ni de la réflexion. Mécaniquement, adverbe, réciter mécaniquement sa leçon comme un automate. Mécanisme, nom masculin.